qu'on fait à la chair, on le fait aussi au rêve. C'est la même chose. Ce qu'on fait à la chair, on le fait aussi au rêve.